0: 6h10 sur Énergie Maurice, bonjour à tous, bienvenue, it feels good to be back, quel plaisir de vous accompagner en ce lundi matin pour votre morning show. Et oui, nous sommes le 7 septembre 2026 déjà, Richard Tasnim et Chalini au micro jusqu'à 10h comme d'habitude. Ben, c'est parti pour une nouvelle édition de votre morning show, we hope that you had a great weekend. À venir dans quelques instants, votre news insolite and your tips of the day. Dans la deuxième partie de l'émission, les amis, il y aura des jeux et des cadeaux, alors restez bien branchés et envoyez vos messages sur la page Facebook de Énergie Maurice. Voilà, on vous a calé vos hits préférés. So enjoy your time.
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Il est 6h22, comme vous savez, à cette heure-ci, on vous emmène faire le tour du monde en 30 secondes. Et là, on ira direction les Philippines, où un couple avait décidé que rien n'allait gâcher leur mariage. Même pas une église complètement inondée. Eh bien, à Haguenay, après de fortes pluies, l'eau était montée presque jusqu'à la taille à l'intérieur de l'église. Et bien, la paroisse leur avait même conseillé de reporter la cérémonie, mais les futurs mariés ont décidé de maintenir leur grand jour. Résultat, la mariée a traversé l'église en robe blanche, les pieds dans l'eau, pendant que les invités et les photographes étaient eux aussi au milieu des œufs. On dit mariage pluvieux, mariage heureux. Et bien, eux ont clairement poussé le concept jusqu'au bout. Donc, ceux qui ont envie de marier, pas hésiter. Même si dans la pluie se lève tout, nous pouvons y même. Mais là pour tout de suite, doucement pour vous sur Energy Maurice.

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2: Nous sommes le lundi 7 septembre 2026. Si vous nous rejoignez, eh bien, merci, bonjour à vous et surtout, bon réveil à vous. Merci d'être branchés. Le Morning Show ensemble jusqu'à 10h pour 4 heures de pur bonheur. Mais sans plus tarder, à 7h, on va s'intéresser à notre conseil du jour. Et ce matin, on va s'intéresser à vous qui avez des demandes d'embauche ou qui allez, eh ben, participer à une session d'embauche. Eh bien, on a quelques tips ce matin pour vous.
0: Exactement, tout de suite, les conseils. Comment bien se préparer avant un entretien d'embauche, les amis. Un entretien peut être stressant, mais avec une bonne préparation, il est possible de gagner en confiance et de mettre toutes les chances de votre côté. Et oui, avant de vous présenter à l'entretien, prenez le temps de connaître l'entreprise, son activité, ses valeurs, ses produits ou services, et si possible, le poste que vous allez occuper. Cela montre votre intérêt et votre motivation. Deuxième étape, le recruteur peut vous poser des questions sur vos études, vos expériences professionnelles ou vos compétences. Il est donc important de bien connaître les informations présentes sur votre CV et de pouvoir les expliquer clairement. Prepare on the following, your work experience et quelles sont vos qualités et vos points à améliorer. Voilà, c'est tout pour moi.
2: Voilà donc pour vos conseils du jour. Allez, chez nous, on va rester en mode cette fois-ci horoscope puisque notre spécialiste en la matière est arrivée, Léa. Elle va vous dire ce que les signes vous réservent en ce lundi.
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4: Bonjour à tous, les béliers, écoutez les messages que vous envoie votre organisme.
5: Taureau, journée de remise en question.
6: Gémeaux, faites un effort pour équilibrer vos repas.
7: Cancer, vous ne manquerez pas d'idées.
8: Lion, côté forme, tout ira pour le mieux.
9: Vierge, vous rayonnez de joie.
10: Les

Balance, il y a un temps pour tout. Scorpion, la journée sera plutôt très intéressante. Sagittaire, il est difficile de percevoir soi-même que l'on est en train de s'épuiser. Capricorne, au niveau amical, vos relations sont satisfaisantes. Les Verseaux, quelle pêche ! Poissons, modérez vos ardeurs. Belle journée à tous.

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1: 6h51, il va falloir se réveiller si vous êtes toujours en train de traîner au lit. Allez, courage, courage. On est en début de semaine, on est lundi 7 septembre 2026. Mais la bonne nouvelle, pour certains d'entre vous, eh bien, c'est un jour bien spécial. Et nous, on a décidé de le célébrer ensemble et en grand fanfare, on va dire ça comme ça. Allez, donne-nous les détails.
2: Eh bien oui, Richard, si c'est votre anniversaire aujourd'hui, non, c'est pas l'anniversaire de Richard aujourd'hui, pas encore. Donc si c'est votre anniversaire aujourd'hui...
1: C'est tous les jours mon anniversaire, voilà.
2: Ah, je savais ça. Alors, vous avez la possibilité de repartir avec 3 bouteilles de Chandon et 2...

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À noter qu'à 7h50, bien sûr, vous serez à l'antenne et nous pouvons faire cet anniversaire, nous pouvons mettre la sauce et nous pouvons faire ça l'anniversaire.

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1: Voici les prévisions météo en ce lundi 7 septembre 2026.
2: Vous l'avez certainement remarqué depuis ce matin, il fait pas très beau, des périodes nuageuses qui vont durer le matin et dans l'après-midi avec des averses passagères, notamment sur la moitié est de l'île et sur les hauteurs. Et puis on aura même des averses qui seront temporairement d'intensité modérée, donc sur les routes prudence. Côté température, ça va tourner entre 20 et 22 sur les hauts, 24 et 27 dans les régions côtières. Et à noter que la mer sera forte au-delà des récifs avec des houles du sud-ouest de l'ordre de 2,50 m et que les sorties en haute mer sont déconseillées pour ce lundi.
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3: 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Bonjour à tous, il est 7h.

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2: Il fait pas beau en ce moment sur la partie nord de l'île, du coup on va s'intéresser à la situation sur nos routes et on vous dit surtout ce matin, prudence.
3: Exactement, drive safely les amis, en ce lundi matin ça roule plutôt bien dans le nord, mais il y a quelques ralentissements du côté de Port-Louis comme d'habitude. Ça roule très très bien, rond-point de réduit, ça avance du côté de Moka, quelques ralentissements signalés du côté d'Ébène et pas mal de véhicules en ce moment du côté de Rosehill, Phoenix, Quatre Bornes et Beaubassin. So drive slowly and safely, give way please. Respectez les codes de la route et restez bien branchés sur Énergie.
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2: Oui, c'est le Morning Show en ce début de semaine, 7 septembre 2026, le 7e jour du 9e mois de cette année. Si pas viral vite les temps là, il va bien vite en tout cas. En tout cas, nous on est là pour vous accompagner. Pour ceux qui se réveillent les pieds en dehors du lit, eh bien bonjour. Pour ceux qui sont en mode petit déjeuner, miam et bon appétit à vous. Nous on va s'intéresser à notre thématique du jour et ce matin on va s'intéresser à ceux qui sont sous la douche en ce moment. Oui, vous allez comprendre pourquoi. Eh bien, il nous arrive de fredonner un morceau qu'on a entendu. Ça peut la plupart du temps sous la douche, ou ça peut être dans votre voiture là si vous êtes du style, je sais pas moi, vous avez entendu un truc d'un artiste connu en ce moment et que vous prenez le refrain, vous chantez et puis vous réalisez qu'il y a des mots qui manquent dans cette chanson, du style je sais pas moi, si vous étiez style Céline Dion, Hot We Go On, et puis vous chantez Hot Go On et puis vous avez oublié après, vous le truc qui suit derrière. Merci, ça arrive, ça m'arrive de temps en temps. Donc, est-ce que vous aussi, vous êtes comme ça? Et comment est-ce que vous meublez ces petits bouts qui manquent? Est-ce que vous faites un petit bruit avec? Vous restez tranquille, vous laissez vous restez que sur le refrain? En tout cas, on veut tout savoir ce matin en mode inbox sur la page Facebook de Énergie. Et on a d'ailleurs posé la question ce matin, quand elle pousse la chansonnette, ce que ça donne. Écoutez les réponses.
3: Allez, quel est votre hit préféré, les amis? Moi, personnellement, quand je suis triste, j'écoute Control by Zoé Wiss, et quand je suis super contente, j'écoute A Million Dreams by Pink. Même si je connais pas les paroles par cœur, je chante confidently durant la soirée. Si je n'arrive pas à dormir, les amis, j'apprends le refrain et ensuite j'écris la chanson 10 fois et j'apprends les paroles. Dans Police, tu fais ça, voilà.
2: D'accord, très bien. Et toi, comment tu t'y attaques, Stasnim, avec cette musique?
6: Eh ben moi, c'est tout simplement, je fais
2: nanana qui remplace les mots.
6: Exactement.
2: Un exemple d'une chanson.
6: Alors, je sais pas, donne-moi n'importe une chanson que tu as. L'Ikea Jimun, Cabus Ferrari.
3: Ah, j'adore.
2: Et puis ça donne quoi?
6: Après, je connais pas la suite, donc.
2: D'accord.
6: Bon, ça fait comme ça.
2: Très bien, on va faire un autre essai tout à l'heure aux alentours de 8h. On va fredonner avec les bouts manquants, croyez-moi, ça promet. Vous

0: Comment ça se passe pour vous en mode inbox sur la page Facebook de Énergie Maurice? On revient juste après ceci.
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1: 7h22 sur Énergie, merci d'être à l'écoute. Juste avant, c'était Sac Noël avec son Stay High. On est très high, en tout cas en ce début de semaine, pour vous accompagner, pour vous donner toute cette positivité nécessaire à attaquer la semaine. Et là, pour tout de suite, on va faire le tour du monde en 30 secondes, nos nouvelles insolites. Alors, on connaissait les mariages qui se terminent avec beaucoup de complications, un peu de suspense. Et bien, désormais, on connaît également le mariage pied dans l'eau. Et tu vas nous raconter cette histoire qui se passe du côté des Philippines.
2: Exactement. En direction les Philippines, où un couple a décidé de maintenir son mariage malgré une salle complètement inondée. Après de fortes pluies à Hagonoï, l'eau avait envahi la salle. On leur a conseillé alors de reporter la cérémonie, mais les deux amoureux ont refusé, bien sûr, pour marier quand même. Résultat, la mariée avance dans sa robe blanche, directement les pieds dans l'eau, avec les invités autour d'elle. Comme quoi, eux avaient vraiment décidé de se dire oui, qu'il pleuve, qu'il vente ou qu'il faille qu'il faut carrément nager jusqu'à la salle. Et ben, ils ont dit oui, on va le faire.
1: Voilà, c'est ce qui s'appelle se tremper, se mouiller.

0: à vous proposer tout plein de cadeaux. Il y a des billets de Cinoche qui vont être en jeu là tout de suite.
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0: Alors, dans la bande dessinée Aladdin, on connaît tous la bande dessinée Aladdin, on l'a certainement vu à un moment ou à un autre. Alors, le génie, il sort d'où? Alors, le génie, alors vous le faites venir comment? En frottant. Réponse A, une lampe. Est-ce que vous frottez-t-il la lampe? Vous trouvez le génie apparaître? La réponse B, vous prenez un chiffon, vous frottez votre voiture et le génie apparaît. Ou la troisième, vous prenez un mop, vous frottez en bas et génie là apparaît. Alors, selon vous, dans Aladdin, qu'est-ce qui fait pour que le génie apparaît? Est-ce qu'il frotte une lampe, il frotte sa voiture ou bien il passe mop et mes génies apparaissent? Alors si vous l'avez cette bonne réponse, que faut-il faire là tout de suite?
2: Allez, Cinéma Tickets for You, si vous avez la bonne réponse, appelez-nous tout de suite sur le 260 95 00. Vos réponses à tout de suite sur le 260 95 00. Bonne chance!
0: Allez, nous on se fait plaisir. Black Eyed Peas, Simply the Best.

0: conduisez. Votre main commence déjà à descendre, vous cherchez, vous ne savez pas où se trouve ce fameux téléphone et vous tentez même de jeter un coup d'œil dans la voiture pour voir où c'est tombé. Eh bien stop, le téléphone est par terre, il ne va pas s'enfuir, vous continuez à conduire et récupérez-le uniquement lorsque vous êtes arrêté dans un endroit approprié. Parce que chercher son téléphone sous le siège tout en conduisant, eh bien c'est conduire avec les yeux en option. Et le téléphone, lui, il peut attendre, croyez-moi.
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2: Juste avant, c'était les UB40, ou si vous préférez UB40, à ne pas confondre avec l'autre truc 40 qu'on met pour rendre les trucs un peu plus fluides. Allez, vous avez compris. En tout cas, nous, on est là pour vous accompagner ce matin sur Énergie jusqu'à 10h. Le meilleur des hits, ça se passe ici. Tout plein de cadeaux également à remporter. Et là, on a qui en ligne. Mais avant de prendre notre participant, on va s'intéresser à notre conseil du jour. Alors ce matin, pour tous ceux qui ont eu un entretien d'embauche ce matin, par exemple, vous êtes en mode stress, et bien nous, on a quelques conseils, quelques tips à vous donner là tout de suite.
0: Exactement, les amis, un entretien peut être stressant.

0: récent, mais avec une bonne préparation, il est possible de gagner en confiance et de mettre toutes les chances de votre côté. Avant de vous présenter à l'entretien, prenez le temps de connaître l'entreprise, son activité, ses valeurs, ses produits ou services et si possible le poste que vous allez occuper. Cela montre votre intérêt et votre motivation. Deuxième étape, le recruteur peut vous poser des questions sur vos études, vos expériences professionnelles ou vos compétences. Il est donc important de bien connaître les infos présentes sur votre CV et de pouvoir les expliquer clairement. Prepare on the following, your work experience et quelles sont vos qualités et vos points à améliorer. Restez naturel, dress well and rock your job interview.
1: Allez, vous savez quoi faire donc pour votre entretien d'embauche de ce matin. Nous, on continue avec les jeux et les cadeaux. On rappelle, c'est quand même 2 billets de cinéma à remporter ce matin. Et qui joue avec
0: oui,
1: nous?
0: Oui, it's game time sur Énergie Maurice. On accueille tout de suite Yoven à l'antenne. Yoven, bonjour et bienvenue sur Énergie.
2: Bonjour.
0: Comment ça va Yoven?
2: Eh bien, merci, vous.
0: En forme, week-end est bien passé, n'est-ce pas?
2: Bien passé.
0: Ok.
2: Je reprends la route.
0: Ouais. Tu fais quoi dans la vie, Yoven?
2: Je suis chauffeur.
0: Mm-hmm. Bon courage pour le travail aujourd'hui.
1: Yoven, est-ce que tu es prêt à jouer avec nous ce matin?
2: Yes.
1: Alors, écoute bien. Est-ce que déjà tu as regardé Aladdin, les films d'animation?
2: Sûr.
1: Alors, très bien.
2: Ouais.
1: À un moment, Aladdin, pour faire venir le génie, il fait quelque chose. On a trois options ce matin. Est-ce que, selon toi, Aladdin, il frotte une lampe et du coup apparaît le génie? Ou alors, Aladdin, il frotte sa voiture et du coup apparaît le génie? Ou alors, Aladdin, il prend ce mop dans la main, il frotte une côte et le génie apparaît? Alors, selon toi, quelle est la bonne réponse?
2: Il frotte la lampe.
1: Il frotte la lampe, Aladdin.
2: Ouais.
1: Génie,
2: ouais.
1: génie apparaît. On regarde si c'est la bonne réponse.
0: Et oui, c'est gagné. Bravo à toi, Yoven. Tu es notre grand gagnant du jour. Et ce matin, tu repars avec 2 billets de cinéma offerts par Énergie et M-Ciné. Félicitations à toi, Yoven.
2: Merci beaucoup.
1: Voilà, le génie a réalisé un de tes vœux. 2 billets de cinéma pour aller voir le film de ton choix. Le deuxième, c'est il te propose de faire le coucou de ton choix à la personne que tu veux. On t'écoute.
2: Et je veux un coucou à ma femme, Varuna, qui travaille en ce moment.
1: Oui.
2: Ouais. Et elle travaille à Bagatelle, dans la compagnie Access.
1: Très bien. Donc la madame écoute en ce moment?
2: Elle écoute en ce moment, ouais.
1: Très bien. La madame, le dernier vœu, on te laisse choisir avec lui. Nous, on n'entre pas dedans. Voilà. On a par contre une autre question pour lui.
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2: Énergie Maurice.
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5: Bonjour à tous, les béliers, écoutez les messages que vous envoie votre organisme. Taureau, journée de remise en question. Gémeaux, faites un effort pour équilibrer vos repas. Cancer, vous ne manquerez pas d'idées. Lion, côté forme, tout ira pour le mieux. Vierge, vous rayonnez de joie. Les balances, il y a un temps pour tout. Scorpion, la journée sera plutôt très intéressante. Sagittaire, il est difficile de percevoir soi-même que l'on est en train de s'épuiser. Capricorne, au niveau amical, vos relations sont satisfaisantes. Les Verseaux, quelle pêche! Poisson, modérez vos ardeurs. Belle journée à tous.
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0: Ça y est, on est là pour célébrer l'événement du jour, votre anniversaire ou celui de vos proches. Ça se passe bien sûr sur le 8020. Il suffit tout simplement d'envoyer tous les matins à Nif.
4: Exactement, today we celebrate your special day. On accueille tout de suite Kate à l'antenne. Kate, bonjour et bienvenue sur Énergie.
6: Bonjour.
4: Comment ça va, Kate?
6: Bien, merci.
4: En forme, tu habites où?
6: J'habite à Rouville.
4: Très bien. Est-ce que c'est un jour spécial aujourd'hui, Kate?
6: Ben, c'est mon anniversaire.
4: Ah oui, we have a beautiful surprise for you.
0: Et justement, quand on dit anniversaire sur Énergie, nous, on se met tout de suite à fredonner ceci.

0: Happy birthday, Kate.
1: Happy birthday à toi, Kate. Best wishes. Félicitations à toi également. Tu repars avec 3 bouteilles de Chantor et 2 boîtes de chewing gum Mentos ce matin.
0: Mais du coup, on en profite, jour spécial, pour faire une dédicace spéciale. On t'écoute, Kate.
2: Déjà, toutes les personnes qui m'ont fait la surprise. Ça, je n'ai pas trop collé la radio.
0: Oh, mais ça va, tu te débrouilles très très bien, Kate. Tu te débrouilles très bien, toute l'île Maurice t'écoute. Allez, vas-y, raconte-nous.
2: Ah, ok. Et ma maman et mes enfants.
1: D'accord, enjoy your special day, Kate. Avant de partir, dis-nous, quelle est ta radio préférée?
2: Énergie.
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3: Voici les prévisions météo en ce lundi 7-9-2026.
0: Eh bien, vous l'avez certainement noté depuis ce matin, période.

0: sur la moitié est de l'île et sur les hauteurs. Il y aura même des averses qui seront temporairement d'intensité modérée et des poches de brouillard sont attendues dans certains endroits, ce qui va réduire la visibilité. Donc prudence, prudence. On va s'intéresser aussi aux températures. Eh bien, ça va tourner entre 20 et 22 sur les hauts, entre 24 et 27 dans les régions côtières. Et la mer, elle va rester forte au-delà des récifs avec des houles du sud-ouest de l'ordre de 2,50 m. Les sorties en haute mer sont déconseillées. Et puis, retenez bien, il y a un front froid suivi d'un fort anticyclone qui vont s'approcher des Mascareignes par le sud-ouest et vont influencer le temps local à partir de demain. Donc à partir de demain, ce sera tout gris, il y aura beaucoup de vent et surtout, il va faire bien froid. Donc déjà, prenez chez vos dispositions.
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2: Allez, on va aller jeter un coup d'œil à la situation sur nos routes pour vous dire comment ça se passe. Et j'ai l'impression que ça a pas mal de véhicules déjà, non ?
3: Exactement, au Codan, la circulation est assez chargée, aussi bien Codan Nord qu'à Codan Sud, mais le trafic continue d'avancer. À Terre-Rouge, on observe également pas mal de véhicules sur le flyover avec une circulation plus dense sur un des axes. Du côté de Réduit, c'est beaucoup plus tranquille par contre, ça roule bien autour du rond-point. Et à Saint-Jean, le trafic reste plutôt fluide, mais en revanche, du côté de Phoenix, on voit une belle file de véhicules sur un des axes, donc prévoyez un peu plus de temps. Dans l'ensemble, prudence surtout au Codan, à Terre-Rouge et à Phoenix. Bonne route à tous avec Énergie Maurice.
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2: Et nous y sommes, nous, pour une nouvelle heure ensemble dans ce Morning Show. Je rappelle que le Morning Show, c'est tous les jours, du lundi au vendredi, entre 6h et 10h. Le meilleur des hits, des cadeaux et tout plein de surprises. Et surtout, notre thématique du jour. Alors, tous les jours, on s'intéresse à votre quotidien, ces petits scénarios de la vie, ces habitudes qu'on ne porte pas beaucoup attention, mais qui, parfois, aident à en parler. Et ce matin, on va parler de vous en train de fredonner. Alors, imaginez que vous soyez chez vous et que vous entendiez votre hit préféré, où vous êtes dans la voiture et vous entendez ce fameux hit et vous vous sentez là tout de suite une Britney Spears en puissance ou alors un Justin Bieber ou whatever et vous vous décidez de fredonner cette magnifique chanson à haute voix et puis arrive un passage où vous connaissez pas trop les paroles et du coup ça se termine un peu comme je sais pas moi si vous étiez du style Céline Dion à chanter My Heart Will Go On et puis c'est whatever, enfin qu'est-ce que vous dites justement à ce moment où vous ne connaissez pas les paroles, est-ce que vous émettez un son, vous faites quoi? Dites-nous tout en mode inbox sur la page Facebook de Énergie. D'ailleurs, en studio, on a posé la question.
6: Exactement, chanter élimine le stress. Et si je connais pas les paroles, ben j'écoute la chanson attentivement 10 fois et j'écris les paroles à la main, les amis. Et grâce à TikTok, on peut également lip-sync la chanson et créer des vidéos. Je trouve que c'est fun, t'as l'air pour même faire un karaoké.
2: Voilà, et toi, tu ferais quoi, Tasnim, toi, si tu te retrouves avec cette chanson? Tu fredonnes quoi?
3: Eh ben moi, je fredonne nanana, ni nana, ou bien je vais tarararararat. Tu veux que je te donne un exemple?
2: Allez. Dans quel est ton...
3: Allez, on va faire My Heart Will Go On. Allez, sauf que je connais les paroles maintenant.
2: Attends. Et les auditeurs, écoutez bien cette nouvelle version de My Heart Will Go On, version Tasnim. Allez, vas-y, on écoute.
3: Reprends, ça veut dire chose. Near, far, wherever you are,
2: et oui.
3: I believe. Attends.
2: Attends, vas-y.
3: That your heart will go on. Na, na, na, na. Dans le délire là.
2: Très bien, on a compris. Tasnim, merci pour ce moment karaoké. On vous rappelle que notre thématique du jour, eh bien, si vous ne connaissez pas les paroles, qu'est-ce que vous faites? Qu'est-ce que vous ajoutez? On veut

0: savoir. Allez, courte pause, on revient tout de suite.
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1: Oui, on est là dans ce Morning Show à vous accompagner, 8h passées de 23 minutes déjà. On va se mettre en mode insolite, faire le tour du monde en 30 secondes et poser nos valises. Du côté des Philippines, on va parler de ce mariage qui a pris l'eau, mais les mariés ont décidé quand même, eux, de braver les intempéries. Allez, raconte-nous tout ça.
2: Eh bien, direction les Philippines, où un couple avait décidé que rien n'allait gâcher le mariage, même pas une salle complètement inondée. À Hanoï, après de fortes pluies, l'eau était montée presque jusqu'à la taille à l'intérieur de la salle. Donc, le maire leur avait même conseillé de reporter la cérémonie, mais les futurs mariés ont décidé de maintenir leur grand jour. Résultat, la mariée a traversé la salle en robe blanche, les pieds dans l'eau bien sûr, pendant que les invités et les photographes étaient eux aussi au milieu des œufs. Comme on dit, mariage pluvieux, mariage heureux. Eux, ils ont clairement poussé le concept jusqu'au bout.
1: En tout cas, c'est un mariage pied dans l'eau, ça c'est clair. En tout cas, nous, on continue à vous offrir des cadeaux ce matin. Et là, on a quoi dans notre grosse valise à cadeaux?
2: Eh bien, si vous avez l'envie de passer une soirée pleine de rire, vous avez la chance de repartir avec 2 billets pour assister au One Man Show d'Alan Ozone le 9 octobre à MCiné Tribeca, qui est offert d'ailleurs par Énergie Maurice. Et pour les gagner, il vous suffit d'écouter et de répondre à la question suivante.
1: Eh bien, ce matin, on va se mettre en mode sport, puisque le Sports News, ce sera dans quelques minutes. Alors, il va falloir nous dire dans quelle équipe a évolué un certain événement. Écoutez bien, David Beckham. David Beckham a joué dans quelle équipe de foot? Est-ce qu'il a joué à Liverpool? Est-ce qu'il a joué à Manchester United? Ou est-ce qu'il a joué à Newcastle? Alors, David Beckham a été un joueur de foot à Liverpool, Manchester United ou Newcastle? Si vous avez cette bonne réponse, eh bien, il suffit tout simplement de faire ceci.
3: Exactement, easy question for you this morning. Si vous avez la bonne réponse, bah appelez-nous tout de suite sur le 260 95 00. Si vous avez la bonne réponse, les amis, appelez-nous tout de suite sur le 260 95 00. Wishing you all the best.
1: Et on y va côté hit avec le Shaggy et son When She's All Around.

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2: Et on va analyser ensemble cette journée de Premier League où Manchester City et Arsenal semblent confirmer que ce sont les deux équipes en forme du moment. Oui, les Citizens se sont imposés samedi face à Coventry sur le score de 1-0, tandis que Arsenal a passé le tricky test de Chelsea hier, en Chelsea version Xabi Alonso qui était quand même très costaud. Eh bien, les Gunners se sont imposés 2-1. Heureusement pour Liverpool, il y a eu une bouffée d'air frais. Les Reds se sont imposés face à dans leur match à Ipswich vendredi 2-0, tandis que Manchester United a été tenu en échec 2-2 face à Everton. Newcastle n'a pas perdu, Newcastle n'a pas gagné. Les Magpies ont fait match nul face à Bournemouth, 2-1. Et du coup, le haut du classement donne quoi ? Manchester City est actuellement leader à la première place avec 9 points, suivi de Arsenal en deuxième position. La surprise, c'est Hull City qui pointe 3e avec 7 points, tandis que Chelsea est 4e au classement. Voilà, c'est tout pour l'actualité sportive. Les hits reviennent sur Énergie, mais ce sera juste après ceci.
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1: 8h43 déjà sur Énergie. Allez, nous, on va vous donner quelques conseils sur pour tous ceux qui sont en mode entretien d'embauche ce matin. Eh bien, écoutez ces quelques tips sauvedés, ça pourrait être très utile pour vous.
2: Exactement, les amis. Un entretien peut être stressant, mais avec une bonne préparation, il est possible de gagner en confiance et de mettre toutes les chances de votre côté. Before going to the job interview, prenez le temps de connaître l'entreprise, son activité, ses valeurs, ses produits ou services, et si possible, le poste que vous allez occuper. Cela montre votre intérêt et votre motivation. Deuxième étape, le recruteur peut vous poser des questions sur vos études, vos expériences.

0: expérience professionnelle et vos compétences. Know everything on your CV. Prepare on the following, les amis, your work experience. Quelles sont vos qualités et vos points à améliorer? La première impression compte. So dress well, be confident and rock your job interview today.
1: En tout cas, nous, il n'y a pas que des rubriques, il y a également des cadeaux à remporter ce matin. Et en jeu, nous avons quoi?
2: Eh ben, 2 billets pour assister au One Man Show d'Alan Ozone le 9 octobre à M-Ciné Tribeca, qui est fait d'ailleurs par Énergie Maurice. Mais il se peut qu'on a notre gagnant à l'antenne qu'on va accueillir tout de suite. Bonjour Ashwan.
3: Oui, bonjour Saline, bonjour Tassine, bonjour Richard. Hi.
1: Bonjour.
2: Comment tu vas Ashwan?
3: Ça va très bien, merci. Et à vous?
2: Super, bah, tu as passé un bon week-end?
3: Pas tellement, parce qu'on a eu avec un petit accident à Montrose de l'association que je travaille.
1: Ah, c'est vrai. Et, que c'est... Ouais, bon, ça arrive, c'est pour ça qu'on appelle ça des accidents, des choses qu'on ne prévoit pas. C'est chiant, mais c'est comme ça, ça arrive. En tout cas, beaucoup de positivité pour toi et pourquoi pas rire un bon coup. Ça va se passer le 9 octobre avec Alan qui va faire son One Man Show. Mais pour ça, il va falloir tout d'abord répondre à cette question. Est-ce que tu es prêt?
3: Oui, c'est super.
1: Tu supportes d'abord quelle équipe de foot?
3: Manchester United.
1: Voilà, c'est un fan de Manchester United. Du coup, la question va être super compliquée pour toi. David Beckham a évolué dans quelle équipe? Est-ce qu'il a évolué à Liverpool, à Manchester United ou à Newcastle?
3: Manchester United, bien sûr.
1: David Guetta, a-t-il été le numéro 7 de cette équipe? On vérifie.
2: Bravo et félicitations à toi, Ashwan. Tu repars avec les 2 billets pour assister au spectacle de One Man Show d'Alan Ozone le 9 octobre à M-Ciné Tribeca.
1: Et on fait coucou à qui ce matin?
3: Je fais coucou à mon épouse qui est en train de me porter dans la voiture, et Krisa, et mon fils Ashnil, et toute l'équipe de Maurice et tous les gens qui me retournent.
0: D'accord, c'est noté. Merci beaucoup. Belle journée à toi, Ashwan. Avant de partir, dis-nous, quelle est ta radio préférée?
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5: Bonjour à tous, les béliers, écoutez les messages que vous envoie votre organisme. Taureau, journée de remise en question. Gémeaux, faites un effort pour équilibrer vos repas. Cancer, vous ne manquerez pas d'idées. Lion, côté forme, tout ira pour le mieux. Vierge, vous rayonnez de joie. Les balances, il y a un temps pour tout. Scorpion, la journée sera plutôt très intéressante. Sagittaire, il est difficile de percevoir soi-même que l'on est en train de s'épuiser. Capricorne, au niveau amical, vos relations sont satisfaisantes. Les Verseaux, quelle pêche! Poissons, modérez vos ardeurs. Belle journée à tous.

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1: Et on y va pour les prévisions concernant la météo du jour.
2: Des nuages associés à une ligne d'instabilité influencent le temps local. Les prévisions pour les prochaines 24 heures. Période nuageuse tôt ce matin, il y aura des averses passagères à l'est et sur les hauteurs. Dans l'après-midi, ces averses seront temporairement d'intensité modérée. Des poches de brouillard sont prévues dans certains endroits. La température maximale variera entre 20 et 22 degrés sur les hauteurs et sera entre 24 et 27 degrés dans les régions côtières. Voilà, excellente journée sur Énergie Maurice. 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
4: Il est 9h.

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2: Nous sommes le lundi 7 septembre 2026. Allez, on va aller jeter là tout de suite un coup d'œil à la situation sur nos routes. À 7h, il y avait pas mal de véhicules, mais ça roulait quand même un peu. Est-ce qu'à 9h, la situation s'est décantée?
3: Alors, beaucoup de véhicules sur nos routes, mais ça roule plutôt bien dans le nord. Heureusement, quelques ralentissements au rond-point de Richter et à l'entrée de Port-Louis, comme d'habitude. Ça roule plutôt bien en ce moment du côté de Réduit et Moka. Quelques ralentissements à signaler au rond-point d'Ébène. Pas mal de véhicules du côté de Rosil, Beaubassin et Phoenix. Et ça bloque un petit peu du côté de Kirby, passe au Drive Slow and Safely Giveaway. Soyez prudents sur nos routes, attachez vos ceintures, respectez les codes de la route et restez bien branchés sur Énergie Maurice.
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2: Merci d'être à l'écoute du Morning Show. On est ensemble jusqu'à 10h. Encore une heure de pur bonheur à passer en votre compagnie, les auditeurs. Mais nous, on est également en mode thématique ce matin. Ce matin, on s'est intéressé à cette chose que nous faisons tous à un moment. Imaginez, vous êtes dans votre voiture là tout de suite et que passe votre hit préféré. Du coup, vous vous sentez un Justin Bieber, vous sentez une Sia et vous commencez à fredonner. Et puis, vous réalisez qu'il y a un morceau de cette chanson, de ce hit, que vous ne connaissez pas les paroles. Et parfois, ça fait des bruits à la place des paroles, et on veut savoir justement qu'est-ce que vous faites quand vous ne connaissez pas les paroles. Est-ce que vous faites... Quel est le bruit que vous faites quand il y a la musique? Eh bien, on veut tout savoir. Envoyez-nous ça en mode inbox sur la page Facebook de Énergie. On a d'ailleurs posé la question en studio, ce qu'elles font. Allez, dites-nous tout.
3: I love singing in the car tous les jours. Alors, si je connais pas les paroles, ben j'écoute le hit le soir 10 fois et j'écris les paroles à la main, les amis. Et TikTok me permet également de créer des contenus où je dois lip-sync la chanson. Ben, you can just enjoy the acting and pretend that you are Miley Cyrus.
2: Voilà, ça c'est une technique. Allez, à voir, apprendre ensuite toutes les paroles par cœur. Allez,
3: there you go.
2: Tasnim, qu'est-ce que tu fais toi?
6: Ben moi, j'essaie de chanter la chanson, surtout la partie que je connais, et après je fais
2: Tanana.
6: Ouais.
2: C'est remplacé par tanana.
6: Exactement. Ou là, comme tu veux. Si tu veux, je peux te faire une démonstration.
2: Allez, rapidement.
6: Par exemple, si tu connais la chanson Waving Flag de Freedom. Waving Flag, non, la chanson.
2: Non, vas-y. Et ça donne quoi?
6: Et when I get old, they call me freedom. Like a waving flag. Ah oui, des fois, on va reconnaître.
2: Là, le tananana, c'est ce qui remplace les paroles.
6: Oui, je sais pas c'est quoi les paroles, Richard. Je sais pas.
2: Ok, d'accord. Il y a waving flag et puis tananana. Voilà le nouveau hit que vous entendrez bientôt signé Tasnim sur Énergie. On va marquer la courte pause et on revient tout de suite après.
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0: Merci d'être à l'écoute du Morning Show, 9h22 déjà, juste avant c'était Kiss Daniel avec son hit Lime. Et là pour tout de suite on va faire le tour du monde, 30 secondes, poser nos valises du côté des Philippines, parler de ce mariage. Elle en connaît des mariages qui prennent l'eau, et bien celui-là c'est un mariage pied dans l'eau et on vous raconte ça tout de suite.
1: Eh bien, direction les Philippines, où un couple a prouvé que rien ne pouvait empêcher leur mariage, même pas une inondation. À Hagonoy, de fortes pluies ont complètement inondé la salle le jour de la cérémonie. Malgré l'eau qui montait à l'intérieur, la possibilité de reporter, les mariés, qu'est-ce qu'ils ont fait? Ils ont décidé de maintenir leur oui. Ça veut dire ça pour dire oui. La mariée a donc avancé jusqu'à...
0: Elle a nagé pour aller voir son époux, voilà.
1: Oui, en plus de ça, son blanche avec la traîne in Edli comme une bouée.
0: Voilà, donc voilà, c'est un mariage pied dans l'eau. On va dire
1: exactement.
0: Ça comme ça.
1: Exactement.
0: Mais nous, on vous propose mieux. On vous propose de parfumer tout ça ce matin, puisqu'on a quoi comme cadeau à offrir à nos auditeurs?
1: Eh bien, on continue de vous faire plaisir sur Énergie Maurice. Cette fois, c'est Fidra et Énergie Maurice qui vous fait plaisir avec un voucher d'une valeur de 500 roupies à gagner. Alors moi, je vous dis, ouvrez bien les oreilles et soyez prêts pour la question suivante.
0: Alors, quel produit Fidra peut-on utiliser pour hydrater la peau du corps? Quel produit Fidra peut-on utiliser pour hydrater la peau du corps? Est-ce que vous pensez que c'est un parfum pour voiture? Ce que vous mettez dans votre voiture, vous mettez ça sur vous et ça hydrate votre corps? Ou est-ce que c'est une lotion pour le corps ou alors un mascara? Alors quel produit Fidra peut-on utiliser pour hydrater la peau du corps? Est-ce que c'est un parfum?

0: parfum pour voiture? Ça, c'est la réponse A. Est-ce que c'est une lotion pour le corps? La réponse B ou un mascara? La réponse C. Si vous l'avez, cette bonne réponse, eh bien, vous faites quoi là tout de suite?
1: Participez in our game, les amis. Si vous avez la bonne réponse, appelez-nous tout de suite sur le 260 95 00. Vos réponses tout de suite sur le 260 95 00. Bonne chance!
0: Allez, écoutez, on se fait plaisir. On met le tapis rouge. Dua Lipa débarque.

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1: Merci d'être à l'écoute du Morning Show. 9h40, déjà encore une vingtaine de minutes à passer en votre compagnie. Mais là, pour tout de suite, on vous donne quelques conseils, surtout pour tous ceux qui ce matin ont un entretien d'embauche. Et bien, on a les tips sauvés pour vous.
2: Exactement. Alors les amis, un entretien peut être stressant, mais avec une bonne préparation, il est possible de gagner en confiance et de mettre toutes les chances de votre côté. Et oui, before going to a job interview, prenez le temps de connaître l'entreprise, son activité, bien sûr, ses valeurs, ses produits ou services, et si possible, le poste que vous allez occuper. Cela montre votre intérêt et votre motivation. Deuxième étape, le recruteur peut vous poser des questions sur vos études, vos expériences professionnelles ou vos compétences. Prepare on the following, your work experience, quelles sont vos qualités et vos points à améliorer. Soyez à l'heure, surtout, la première impression compte. So dress well and be confident.
1: Voilà donc pour vos conseils. Et nous, on joue également. Il y a encore un dernier cadeau à offrir pour cette édition du 7 septembre 2026. Il y a ce give voucher offert par Fidra.
2: Oui, on y va pour le jeu, les amis. Un voucher de 500 roupies à remporter offert par Énergie et Fidra. On accueille tout de suite Zuber à l'antenne. Zuber, bonjour et bienvenue sur Énergie.
3: Bonjour l'équipe d'énergie, ça va?
1: Bonjour Zuber.
2: Ça va très très bien, ça comment va. Ça va Zuber?
3: Lundi Paris.
2: Paris, ah. Audi qui fait.
3: On est de tout bien Paris, je travaille.
2: Mais bizarre, ça travaille. Tu travailles déjà en ce moment Zuber?
3: Oui, très bien. Travail.
2: Bah, nous souhaitons bon courage Zuber.
1: Allez, n'essaie qu'à ça Paris, ça Zuber. Écoute bien la question du jour. Quel produit Fidra peut-on utiliser pour hydrater la peau du corps? Est-ce que c'est la réponse A, un parfum pour voiture? La réponse B, une lotion pour le corps? Ou la réponse C, un mascara?
3: Là, c'est la réponse B, lotion pour le corps.
1: Une lotion pour le corps, on valide, on regarde.
2: Eh oui, c'est gagné, joli cadeau pour Zuber, bravo. Zuber remporte un voucher de 500 roupies offert par Énergie et Fidra, bravo, félicitations.
1: Et nous faire coucou à qui ce matin, Zuber?
3: Et à toutes les personnes qui me reconnaissent, c'est bon du monde qui a envie de mettre l'argent à coup d'énergie.
1: Voilà, full énergie ce matin.
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6: Bonjour à tous, les béliers, écoutez les messages que vous envoie votre organisme. Taureau, journée de remise en question. Gémeaux, faites un effort pour équilibrer vos repas. Cancer, vous ne manquerez pas d'idées. Lion, côté forme, tout ira pour le mieux. Vierge, vous rayonnez de joie. Les balances, il y a un temps pour tout. Scorpion, la journée sera plutôt très intéressante. Sagittaire, il est difficile de percevoir soi-même que l'on est en train de s'épuiser. Capricorne, au niveau amical, vos relations sont satisfaisantes. Les Verseaux, quelle pêche! Poissons, modérez vos ardeurs. Belle journée à tous.
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1: Oui, c'est le Morning Show, 9h50, ça y est, c'est arrivé à la fin aujourd'hui pour cette édition du 7 septembre. Mais la bonne nouvelle, c'est qu'on va se retrouver avec beaucoup de plaisir dès demain matin.
2: Exactement, this brings us to the end of today's show. Voilà, c'est la fin de l'émission. Ce fut un plaisir de vous accompagner en ce beau lundi. Rendez-vous demain matin dès 6h avec Richard Tasnim et Chalini. Portez-vous bien, bon courage pour le travail and rock your day.
3: Merci à tous d'avoir été avec nous, vos participations au jeu, les cadeaux et toute votre bonne humeur. Et surtout, j'aimerais bien faire un petit coucou à une amie spéciale pour moi. Eh bien, coucou à toi, Sharon. Je ne sais pas si tu es déjà en cours pour le boulot. Ben, je te dis, passe une très belle journée et surtout, bon courage à toi. Mais ce n'est pas que pour Sharon, c'est à vous tous. On espère qu'on vous aura donné le sourire et la bonne énergie pour démarrer cette nouvelle semaine. Passez un excellent lundi. Bon courage pour le travail. Prenez soin de vous et surtout gardez l'énergie avec vous toute la journée.
1: Voilà, faites le plein d'énergie surtout avec nous. Allez, nous on se retrouve dès demain matin 6h-10h pour une nouvelle édition du Morning Show.

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1: Bon lundi à tous, ici c'est Philippe et bienvenue dans le Full Energy. En ce moment, les temps comment été que zut. Bon tout ça, les temps l'appel zouin, tu peux avec un sentiment. Écoute comment se fait chaud, il a nous trouvé dernier zou. Là, nous peut recommencer cahier surtout hier soir. Mais pas qu'à sa tête, les amis, nous là pour monter température avec 20 hit qui nous braveillait justement dans quelques instants. Mais avant ça, vous connaissez du bien, tu peux d'autres, du moins un peu d'autres tous les sens. Allons voir la situation sur nos routes.
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1: Alors, pour votre info trafic, du côté de Saint-Jean, ralentissement pour là-bas, les amis. Du côté de Quatre-Beaune aussi, enfin, des véhicules, beaucoup de véhicules en ce moment, alors ça bloque. Ensuite, pareil, tout comme à Beaubassin et Rosil aussi, embouteillage pour là-bas. Et pour terminer avec Codon, se perd vers le nord ou vers le sud, là-bas aussi, ça bloque. Et du côté de Ebel Motorway, par contre, là-bas, trafic assez fluide, pas vraiment d'embouteillage. Allez, les amis, un petit peu se réclame. Ensuite, on balance une nouveauté de Kélia sur Énergie Maurice.
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1: C'était Mary Jane Gaspar, on est dans le Full Énergie. Alors nous faisons les tours nostalgiques maintenant, bande fans de Miley Cyrus. Miley Cyrus ouvre un tout nouveau chapitre de sa carrière et désormais appelez-la simplement Miley. La chanteuse a changé son nom sur Instagram, passant de @MileyCyrus à Miley. L'inélimine ce surnom tout court pour lancer sa nouvelle ère musicale et surtout elle vient d'annoncer son 10e album studio Bass Persuades, attendu le 18 septembre. Un projet qu'elle décrit comme très personnel à la fois est vulnérable et puissant. Ce sera aussi son premier album chez Atlantic Records. Et Miley prépare également son retour sur scène avec deux concerts. Alors les amis, sans plus tarder, nous balançons chez Used to be Young, Miley Cyrus et ensuite peut-être un qui fait te parler danser. Ça c'est Jason E. Rapp, moi qui vais des manzettes.

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1: C'était José de Rico et oui, parlons humour maintenant. 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Allez les amis, tout de suite, c'est une nouveauté qui arrive. Ensuite, on vous laisse apprécier Filter BTS pour vous sur Énergie Maurice. 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
1: On est dans le Full Énergie de Pointy Pose avec la musique parce qu'aujourd'hui c'est un jeu très très très spécial. Alors il y a le petit Yovilen, à Mokone Tobekuno en ce moment. Yovilen, Yovilen, c'est ta maman Hachini qui peut souhaiter toi un joyeux anniversaire petit. Donc Yovilen peut fête sur 4 ans. Alors nous pourrions te passer un très bon moment. Apparemment, peut faire une petite fête pour toi là. Enfin, pour qu'on connaisse ça aussi. Peut faire une petite fête. Alors Yovilen, fais bon grosso, conti, apprends aussi et surtout, comment nous dire, fais bons enfants avec maman et papa. Allô les amis, puisque nous pécouse l'anniversaire, et oui, est-ce que votre anniversaire est aujourd'hui ou demain? Alors c'est peut-être vous, notre prochain gagnant. Envoyez dès maintenant Anif, A-N-I-F par SMS au 8020. Le SMS coûte seulement 5 roupies. Vous pourriez repartir avec 3 bouteilles de Chando et 2 boîtes de chewing gum Mentos. Le tirage aura lieu pendant le morning show. Une pièce d'identité sera demandée pour récupérer votre lot. Et si le gagnant est mineur, il devra présenter son acte de naissance et être accompagné d'un parent. Bonne chance et n'oubliez pas ANIF par SMS au 8020. Et encore une fois, joyeux anniversaire au petit Yovilen qui fête ses 4 ans. Happy birthday, mon grand.
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1: Bon après-midi à tous et bienvenue dans le Full Énergie. Philippe ici pour vous accompagner jusqu'à 18h. Nous avons un petit jeu qui peut arriver dans quelques instants, les amis. Mais avant ça, aujourd'hui, c'est un jour très très spécial. On a notre amie Kate qui fête ses 30 ans. Enfin, moi, tu as félicitations, Kate. Un joyeux anniversaire. En passant 30 ans, c'est un moment symbolique. Tu auras l'âge, puis rattrape-toi. Bonnes enfants, comment se crier, toi, où? Et plein d'autres aussi. Mais je te passer une très bonne journée. Moi, mon 30 ans, tu es mort, comment? Allez, les amis, dans quelques instants, nous, une, qui nous, une. Ah, tout de suite, allons voir la situation sur nos routes.
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1: Alors, pour votre infotrafic, les enfants, me check un petit coup du côté de Port-Louis, comme d'habitude. Port-Louis, si vous allez vers le nord, ça bloque, surtout aux alentours de Codan, pour là-bas, beaucoup de véhicules. Ensuite, du côté de Beaubassin aussi, ralentissement du côté de Beaubassin. Et Ben Motorway, là-bas aussi, beaucoup de véhicules, ça bloque en ce moment. Alors, les amis, soyez prudents de la route, pas faire un petit colère. Et ceux pour Azos, je peux décider faire un petit colère. Nous, pour Balance, ben, meilleur hit, pour mettre eux dans un bon mood. Et justement, après sa pause réclame là, c'est une nouveauté qui arrive pour vous.
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1: Le Full Energy continue, et oui les amis, it's a game time. 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Allô, très simple, les amis, vous faites écouter un petit extrait. Et je vous ai dit à nous à qui moment c'est Alan qui peut causer pendant sa spectacle. Si c'est au début, au milieu ou à la fin. Allô, très simple, où est Alan dans cet extrait? Allô, Céline Paré là?
2: Moi, je boitais un pour lui. J'ai su derrière, envie de boitier quand il est militaire.
3: Fouille là-bas, mon gars.
1: Yes, allô, messieurs, vous bien attendu. Tiens, nous se trouve Alan dans sa extrait-là. Est-ce que c'est premier ou au milieu ou à la fin? Nous partons sur le 260-9500. Et comme cadeau, je gagne deux billets pour le one-man show de Alan Ozen. Allez, tout de suite, qui nous est là? Nous est là, Chikungs, regarde-moi qui arrive.

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1: Le Full Energy continue à l'Onuti l'enseigne un jeu il y a quelques instants et on a quelqu'un au bout du fil. Allô, allô.
2: Allô, bonjour.
1: Bon après-midi, monsieur Dier, mais qui nous parle?
2: Bon après-midi, c'est Cédric à l'appareil.
1: Cédric, comment ça va, Cédric?
2: Ça va bien, merci. Un peu fatigué pour un lundi, mais sinon ça va.
1: Ah, il travaille dur, mauvais trouvé, là.
2: Très, très dur.
1: Ah, magnifique.
2: Moi, vendredi, il y arrive.
1: À peine battre l'IG week-end, là, infini. Allez, Cédric, donc nous relance, donc nous lance un petit jeu comme cadeau. C'est 2 billets pour le spectacle de Alan Ozeun. Très simple, comment ça se passe? Nous répasse ça, petit extrait là, d'accord? Ça extrait là. Et si vous avez la réponse, vous gagnez ça joli cadeau là. Une pari, Mr. Cédric?
2: Pareil.
1: Allez, super. Nous réécoute ça.
3: Moi, je boitais un pour lui. J'ai su derrière, vite boitier quand il est militaire.
4: Fouli là-bas, mon gars.
1: Yes, Mr. Cédric, nous donne-toi quelques 2-3 secondes pour réfléchir.
2: Ouais, vous pensez c'est le premier.
1: Vous pensez c'est le premier. Allez, mon Tic Saint, écoute rapidement avec un Nuban expert qui nous est là ici. Eh ben oui, félicitations Cédric, tu aurais allé avec 2 billets pour le spectacle de Alan Ozeun. Est-ce qu'il est un grand fan, Mr. Cédric?
2: Oui, grand fan de Michel Alan.
1: Ah, mais magnifique, ça, avec ça, on pense pas aller là.
2: Avec la moitié, bien sûr.
1: Ah, monsieur, je passe un très bon moment. Ouais, fait un petit coucou justement à l'antenne.
2: Ouais, me fait un petit coucou à tout le monde qui pourrait connaître moi, ben, ma famille, madame, 3 enfants. Et bien sûr, à toute l'équipe d'énergie, bon courage à vous.
1: Merci beaucoup, fait énormément plaisir. Avant de partir, maintenant, une dernière petite question pour vous. Quelle est votre radio préférée?
2: Énergie, bien sûr.
1: Wouhou!
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1: C'est la fête du Full Énergie, les amis. Nous passons un très beau moment ensemble. Allons, on se revoit demain à même heure, comme d'habitude, à partir de 16h pour une petite dose de Pump It Up. En attendant, on vous souhaite une bonne, très jolie soirée, les amis. Même jeudi à lundi, je dis un petit peu crasé, pas qu'à sa tête demain. Moi aussi, je suis toujours pour en forme et surtout pour sa petite fraîcheur. Là, mon joli, écoute ça, peu importe que vous été et s'il peut faire frais en ce moment. Allez, les amis, tout de suite, on balance les hits et on se redonne rendez-vous demain à partir de 16h pour une nouvelle émission du Full Énergie.
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